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6: Clear skies and a low of 14 tonight. Chance of showers tomorrow with a high of 26.
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